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3: Bonjour à tous. Alerte aux feux de forêt en France. 6 départements des Pyrénées-Orientales au Vaucluse sont en alerte rouge très élevée. 6 autres du sud-ouest au sud-est sont en vigilance orange. Et déjà plusieurs sinistres se sont déclarés dans le sud de la France. D'abord entre l'Hérault et l'Aude. Il a débuté hier à Beaufort dans l'Hérault, puis s'est propagé dans le département voisin. Une propagation rapide à cause du vent et de la sécheresse. Hier soir, les flammes avaient déjà ravagé plus de 800 hectares de végétation. Et puis dans les Bouches-du-Rhône, 2 incendies mobilisent plus de 200 pompiers. Les 2 départs de feu ont été repérés dans des villes situées à une vingtaine de kilomètres au nord de Marseille. Les flammes avaient déjà parcouru hier soir plus de 100 hectares. À Marseille, où justement Sébastien Lecornu organise une nouvelle réunion interministérielle de crise, le Premier ministre qui devrait évoquer les risques d'incendie et le possible nouvel épisode caniculaire annoncé pour ce week-end. Dans le reste de l'actualité, Marine Le Pen assure ne pas avoir peur. Elle s'est exprimée hier sur LCI à 6 jours de la décision de la Cour d'appel de Paris dans l'affaire des assistants d'eurodéputés. Décision qui déterminera si elle peut concourir une 4e fois à l'élection présidentielle. La chef de file des députés RN a assuré qu'elle serait candidate uniquement si elle pouvait faire campagne librement. 5 personnes d'une même famille mises en examen dans le Var après les disparitions de 2 jeunes militaires. Les faits se sont déroulés en 2022 et 2023. Les soldats étaient originaires de Nouvelle-Calédonie et de Polynésie française. Les suspects sont notamment accusés de traite d'êtres humains. 8 morts à Kiev après une attaque d'ampleur. Les Russes ont lancé une série de bombardements sur plusieurs régions d'Ukraine. La capitale ukrainienne a notamment été visée par des missiles balistiques et des drones. Et puis on termine avec la suite de la Coupe du Monde de football et les 16e de finale qui continuent. L'Angleterre s'est fait peur hier soir mais a battu la République démocratique du Congo 2-1. La Belgique a finalement renversé le Sénégal après prolongation 3-2. Les États-Unis, eux, ont dominé la Bosnie-Herzégovine. Score final de but à 0. Excellent début de journée à tous.
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2: Bonjour, bonjour à tous, c'est Décador, en sorte de justesse au Mondial, un programme chargé pour les Français à Wimbledon et puis le premier rendez-vous du Tour de France aujourd'hui, et c'est l'actu sport ce matin. Et d'abord le football et la Coupe du Monde.

0: Les favoris se sont fait peur hier pour la suite des 16e de finale. L'Angleterre a d'abord été menée tout le match par le Congo. Il a fallu un doublé d'Harry Kane dans le dernier quart d'heure pour finalement s'imposer 2-1. Et puis la Belgique a eu encore plus chaud. Les Diables Rouges étaient menés 2-0 par le Sénégal à la 86e minute avant de finalement revenir et s'imposer 3-2 après prolongation. La Belgique sera opposée aux États-Unis en 8e de finale. Les USA ont écarté la Bosnie 2-0. En tennis, le deuxième tour du Grand Chelem de Wimbledon. Hier, la numéro 1 française Diane Parry a été éliminée en 3-7 par la Russe Anna Kalinskaya. Et chez les hommes, Arthur Hinakhnesh, lui, valide son billet pour le troisième tour où il retrouvera Novak Djokovic. En revanche, Terence Atman a été éliminé dès le premier tour. Et suite aujourd'hui du deuxième tour, c'est chargé pour les Français. Le numéro 1 tricolore Arthur Fils affrontait l'Italien Matteo Berrettini. Adrien Manarino est opposé à l'Australien Alex de Minaur. Un gros défi également pour Valentin Roy. Opposé au vainqueur de Roland Garros, Alexander Zverev. Et puis dans le tableau féminin, Léolia Jean-Jean est face à l'Ukrainienne Daria Snigour. C'est un peu le coup d'envoi du Tour de France aujourd'hui à Barcelone, à 48 heures du grand départ. Présentation des 23 équipes ce soir à 18h30 au pied de la Sagrada Familia. Les 183 coureurs vont défiler devant le public avec cette année encore le grand favori, le Slovène Tadej Pogacar. Un mot de rugby, c'est officiel, Paul Coste quitte Toulouse, son club formateur. Le centre de 23 ans rejoint le Racing pour deux saisons. Et puis en athlétisme, il est passé tout près d'une performance historique. L'Italien Marcel Jacobs a couru le 100 mètres en 9 secondes 67 à l'Austrian Open. C'est la troisième meilleure performance de l'histoire, mais elle n'est pas homologuée à cause d'un vent trop fort qui l'a poussé. Voilà pour l'actu sport, je vous souhaite une excellente journée.
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2: Bonjour, une petite sélection télé pour votre soirée du jeudi 2 juillet sur TF1 Zodiac, série avec Francis Huster. Sur France 3, La Stagiaire, série avec Michel Bernier. Sur France 4, Le Retour, film réalisé par Catherine Corsini. Khedija travaille pour une famille parisienne aisée qui lui propose de s'occuper des enfants le temps d'un été en Corse. L'opportunité pour elle de retourner avec ses filles sur cette île. Sur TMC, Fantomas, film avec Louis de Funès, un personnage mystérieux commet des vols et des crimes dans la capitale sous le nom de Fantomas. Le commissaire Juve et le journaliste Fandor enquêtent chacun à leur manière sur cette affaire. Sur France 2, Le Grand Échiquier, magazine présenté par Claire Chazal. Sur France 5, Lutèce, sur les traces des Parisis, documentaire. Il y a 3 ans, la création d'une nouvelle sortie du RER B à la station Port-Royal a entraîné une fouille archéologique préventive. Ce chantier a permis la redécouverte d'une portion de la plus grande nécropole de Lutèce. Et puis sur W9, il y a que la vérité qui compte. Divertissement. Très belle soirée télé à tous.
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3: Bonjour à tous. Le sud de la France, de nouveau frappé par des incendies d'ampleur. Un feu s'est notamment déclaré dans l'Hérault hier après-midi avant de se propager dans l'Aude. Près de 1000 hectares de végétation ont déjà été détruits. Les conditions sur place sont rendues difficiles pour les pompiers, sans chemin d'accès dans ce terrain vallonné. Deux autres feux se sont déclarés en fin de journée dans les Bouches-du-Rhône et ont parcouru plus de 200 hectares. Quelques évacuations préventives ont été ordonnées autour des deux communes touchées. Des incendies alors que le sud de la France est sous la menace des feux de forêt. Six départements des Pyrénées Les Orientales au Vaucluse sont en alerte rouge très élevée. Six autres du sud-ouest au sud-est sont en vigilance orange. Conséquence de la sécheresse provoquée notamment par la canicule récente. Canicule qui est également responsable d'un pic d'appel à SOS Médecins. L'organisation a publié hier son nouveau bulletin sanitaire et les décès constatés chez les 75 ans et plus ont ainsi augmenté de 85% du 22 au 28 juin au pic des fortes chaleurs. Du côté des urgences, on note une très forte hausse des passages pour hyperthermie et déshydratation. Dans le reste de l'actualité, la surpopulation carcérale explose en France. Il y a aujourd'hui plus de 88 000 détenus pour plus de 63 000 places dans les prisons. C'est le constat de la contrôleure générale des lieux de privation de liberté. Dominique Simonneau appelle donc à inscrire dans la loi un mécanisme contraignant de régulation carcérale. Le bilan s'aggrave encore au Venezuela après le double séisme de la semaine dernière. Près de 3 000 personnes sont mortes selon les autorités locales. Près de 13 000 autres sont sinistrées. La présidente par intérim du Venezuela, Delcy Rodriguez, a décrété hier un deuil national de 7 jours après la catastrophe. Et puis on termine avec un mot de cyclisme car c'est un peu le coup d'envoi du Tour de France aujourd'hui à Barcelone à 48 heures du grand départ. C'est la présentation des 23 formations ce soir à 18h30 au pied de la Sagrada Familia. Les 183 coureurs vont défiler devant le public avec notamment l'ultra favori, le Slovène Tadej Pogacar ou encore le Français Paul Sexas. Excellent début de matinée à tous.
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2: Bélier, oxygénez-vous à la campagne, fuyez les atmosphères polluées des villes. Taureau, ne vous emballez pas trop vite, ce n'est pas encore le moment d'appuyer sur l'accélérateur. Gémeaux, vos amis occupent une place privilégiée dans votre vie aujourd'hui. Cancer, ambiance houleuse, vous traversez une période à haute tension, il vaut mieux faire profil bas. Lion, la folie des grandeurs vous guette, vous voulez que vos affaires prospèrent et prennent un nouveau virage. Vierge, si vous pensez ne pas être payé à votre juste valeur, il serait temps de réviser vos prétentions à la hausse. Balance, si vous êtes célibataire, à la recherche d'une aventure, ouvrez l'œil, tout peut arriver aujourd'hui. Scorpion, saisissez toutes les occasions, c'est le moment propice pour faire des rencontres. Sagittaire, vos rapports sont un peu tendus, alors arrondissez les angles de vos différences avec votre partenaire. Capricorne, ne cherchez pas l'affrontement, mais misez sur plus de concertation avec vos collaborateurs. Verseau, quel tourbillon d'activité, mais ne donnez pas des coups d'épée dans l'eau pour autant, soyez plus concret. Poisson, vous avez des goûts dispendieux, prenez garde aujourd'hui, vous allez gréver votre budget.
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1: Et nous sommes le 2 juillet aujourd'hui, nous fêtons les Martiniens. Et en ce 2 juillet, je pourrais vous parler de Lynn Renault, née en 1928, ou de René Lacoste, tennisman, membre des fameux Mousquetaires des années 20 et créateur de la marque du même nom, née en 1904. J'aurais aussi pu vous parler en 1966 du premier essai nucléaire français en Polynésie. Mais le 1er juillet 2000, l'équipe de France de foot devient championne d'Europe pour la seconde fois après 1984. Deux ans plus tôt, les Bleus sont devenus champions du monde et sont les favoris de l'épreuve. La phase de poule commence parfaitement avec une victoire 3-0 contre le Danemark, puis 2-1 contre la République tchèque. Les Français s'inclinent en revanche 3-2 contre les Pays-Bas et terminent deuxième de leur groupe. En quart se dresse l'Espagne et les Français s'imposent 2-1. Même score en demi-finale contre le Portugal après prolongation. En finale, ce sera l'Italie. Le match va entrer dans la légende. Dans le stade de Rotterdam, les Italiens marquent dès la 55e minute par Del Vecchio. Les Bleus vont buter jusqu'à la dernière minute sur la défense italienne. À la 94e, Barthez dégage loin. Trezeguet dévie sur Wiltord qui marque d'une frappe croisée. Prolongation. Les équipes se neutralisent. Pires récupère un ballon sur le côté gauche et face deux Italiens. Centre en retrait sur Trezeguet qui envoie le ballon d'une puissante frappe dans la lucarne de Toldo. Ce but en or offre le titre aux Bleus. La citation tellement vraie du jour est signée de Michel Platini. C'est l'équipe qui marquera le plus de buts qui gagnera.
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4: Bonjour, bonjour à tous, c'est Décador, en sorte de justesse au Mondial, un programme chargé pour les Français à Wimbledon et puis le premier rendez-vous du Tour de France aujourd'hui, et c'est l'actu sport ce matin. Et d'abord le football et la Coupe du Monde, les favoris se sont fait peur hier pour la suite des 16e de finale. L'Angleterre a d'abord été menée tout le match par le Congo, il a fallu un doublé d'Harry Kane dans le dernier quart d'heure pour finalement s'imposer 2-1 et puis la Belgique a eu encore plus chaud. Les Diables Rouges étaient menés 2-0 par le Sénégal à la 86e minute avant de finalement revenir et s'imposer 3-2 après prolongation. La Belgique sera opposée aux États-Unis en 8e de finale. Les USA ont écarté la Bosnie 2-0. En tennis, le deuxième tour du Grand Chelem de Wimbledon, hier la numéro 1 française Diane Parry a été éliminée en 3-7 par la Russe Anna Kalinskaya. Et chez les hommes, Arthur Hinnerknecht lui valide son billet pour le troisième tour où il retrouvera Novak Djokovic. En revanche, Terence Tatman a été éliminé dès le premier tour. Et suite aujourd'hui du deuxième tour, c'est chargé pour les Français. Le numéro 1 tricolore Arthur Fils affronte l'Italien Matteo Berrettini. Adrien Manarino est opposé à l'Australien Alex de Minaur. Gros défi également pour Valentin Royer opposé au vainqueur de Roland-Garros Alexander Zverev. Et puis dans le tableau féminin, Léolia Jean-Jean est face à l'Ukrainienne Daria Snigour. C'est un peu le coup d'envoi du Tour de France aujourd'hui à Barcelone, à 48 heures du grand départ. Présentation des 23 équipes ce soir à 18h30 au pied de la Sagrada Familia. Les 183 coureurs vont défiler devant le public avec cette année encore le grand favori, le Slovène Tadej Pogacar. Un mot de rugby, c'est officiel, Paul Coste quitte Toulouse, son club formateur. Le centre de 23 ans rejoint le Racing pour deux saisons. Et puis en athlétisme, il est passé tout près d'une performance historique. L'Italien Marcel Jacobs a couru le 100 mètres en 9 secondes 67 à l'Austrian Open. C'est la troisième meilleure performance de l'histoire, mais elle n'est pas homologuée à cause d'un vent trop fort qui l'a poussé. Voilà pour l'actu sport, je vous souhaite une excellente journée.
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1: Bonjour, une petite sélection télé pour votre soirée du jeudi 2 juillet sur TF1 Zodiac, série avec Francis Huster. Sur France 3, La Stagiaire, série avec Michel Bernier. Sur France 4, Le Retour, film réalisé par Catherine Corsini. Khedija travaille pour une famille parisienne aisée qui lui propose de s'occuper des enfants le temps d'un été en Corse. L'opportunité pour elle de retourner avec ses filles sur cette île. Sur TMC, Fantomas, film avec Louis de Funès, un personnage mystérieux commet des vols et des crimes dans la capitale sous le nom de Fantomas. Le commissaire Juve et le journaliste Fandor enquêtent chacun à leur manière sur cette affaire. Sur France 2, Le Grand Échiquier, magazine présenté par Claire Chazal. Sur France 5, Lutèce, sur les traces des Parisis, documentaire. Il y a 3 ans, la création d'une nouvelle sortie du RERB à la station Port-Royal a entraîné une fouille archéologique préventive. Ce chantier a permis la redécouverte d'une portion de la plus grande nécropole de Lutèce. Et puis sur W9, il n'y a que la vérité qui compte. Divertissement. Très belle soirée télé à tous.
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3: Bonjour à tous. L'incendie entre l'Hérault et l'Aude est désormais fixé. C'est l'annonce ce matin des pompiers. Les secours qui ont lutté toute la nuit contre les flammes attisées, notamment par le vent. Le feu s'est déclaré hier après-midi dans l'Hérault avant de se propager au département voisin. Il a parcouru plus de 800 hectares. Plusieurs autres sinistres se sont déclarés, notamment dans les Bouches-du-Rhône. Deux incendies sont en cours au nord de Marseille, dont l'un est fixé. Des entrepôts et des véhicules ont notamment été touchés, mais il n'y a pas de blessés. La circulation des trains est également interrompue entre Marseille et Miramas. À Marseille, où justement, Sébastien Lecornu organise une nouvelle réunion interministérielle de crise. Le Premier ministre qui devrait évoquer les risques d'incendie et le possible nouvel épisode caniculaire annoncé pour ce week-end. Dans le reste de l'actualité, nouvelle étape pour Duralex, la célèbre verrerie placée en redressement judiciaire en raison de sa situation financière. Et à 14h, le tribunal de commerce d'Orléans fait un point à un mois de la date limite de dépôt des dossiers par les éventuels repreneurs. Une date fixée au 6 août à midi. L'affaire Danilo Prince entre les mains de la cour de révision de la cour de cassation à Paris aujourd'hui. Elle doit rendre sa décision concernant la deuxième requête en révision dans ce dossier. Le Sartois espère une annulation de sa condamnation à la réclusion criminelle à perpétuité après le quadruple meurtre de Thorigné-sur-Dié en septembre 1994. Une pétition contre Jacques et Jessica Moretti, le couple propriétaire du bar Le Constellation à Crans-Montana, où 41 personnes sont mortes le soir du Nouvel An. Elle a été lancée par les familles des victimes pour empêcher les Français de rouvrir deux autres établissements leur appartenant. Elle a été signée par près de 30 000 personnes. Et puis on termine avec un mot de tennis. Le deuxième tour du Grand Chelem de Wimbledon continue et aujourd'hui c'est chargé pour les Français. Le numéro 1 tricolore Arthur Fils affronte l'Italien Matteo Berrettini. Adrien Manarino est opposé à l'Australien Alex de Minaur. Et un gros défi pour Valentin Royer opposé au vainqueur de Roland-Garros Alexander Zverev. Et dans le tableau féminin, Léolia Jean-Jean fait face à l'Ukrainienne Daria Snigur. Excellente matinée à tous.
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3: Bonjour à tous. Les pompiers toujours mobilisés sur le front des incendies. Le feu entre l'Hérault et l'Aude a parcouru 900 hectares. Il a perdu en intensité mais n'est pas fixé. Il reste sous surveillance. Au plus fort de l'épisode, jusqu'à 800 soldats du feu étaient engagés. Les conditions climatiques de la journée, notamment le vent, sont défavorables. Tous les massifs de l'Aude restent fermés. Par ailleurs, dans les Bouches-du-Rhône, deux feux ont été fixés à Rognac et Lançon-Provence. Ce n'est que la 13e fois que cela se produit en France. Dany Le Prince voit sa condamnation annulée par la Cour de révision. Lui, qui avait été condamné en 1997 pour le quadruple meurtre de son frère, sa belle-sœur et ses deux nièces dans la Sarthe. Dany Le Prince avait fait 18 ans de prison avant d'être libéré. Cette décision de justice ouvre la voie à un nouveau procès. À la sortie de l'audience, Dany Le Prince a demandé à ce que toute la vérité éclate. La justice prononce un non-lieu en faveur d'Aurore Berger. La ministre chargée de l'égalité femmes-hommes était accusée d'avoir caché des liens avec la déléguée générale de la Fédération française des entreprises de crèches. Mais les investigations n'ont pas permis de démontrer que la ministre a menti sous serment. À l'étranger, une attaque russe massive la nuit dernière à Kiev. Au moins 17 morts, près de 90 blessés. Des bâtiments résidentiels de la capitale ukrainienne ont été visés par des missiles et des drones russes. Demain sera une journée de deuil dans la ville en mémoire des victimes. Le président ukrainien Volodymyr Zelensky demande à nouveau à ses alliés de lui fournir des systèmes de défense antiaérienne. La Russie, de son côté, explique ses frappes par des attaques de Kiev contre des infrastructures civiles et assure avoir visé des entreprises d'industrie militaire et des sites énergétiques. Et puis le foot avec la suite des 16e de finale de la Coupe du Monde. Trois matchs à suivre à partir de ce soir, à commencer par Espagne-Autriche à 21h, suivi dans la nuit de Portugal-Croatie et de Suisse-Algérie. Voilà pour l'essentiel de l'actualité. Passez une excellente après-midi.
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4: Bonjour à tous. Cet appel à témoins lancé par les services de police de Fort-de-France. Ils recherchent des personnes qui étaient présentes lors de la tentative d'homicide par arme à feu sur un policier. C'était mardi. Un drame qui s'est déroulé aux alentours de 11h du matin sur la plage de la Française à Fort-de-France. Deux individus sur un scooter foncé sont activement recherchés. La ministre des Outre-mer et le président de la collectivité territoriale de Martinique ont signé hier à la maison Aimé Césaire à Fort-de-France l'accord cadre solennel entre l'État et la CTM. Ce texte ouvre le cadre des discussions qui doivent conduire à la mise en place d'un pouvoir normatif autonome pour les élus martiniquais. Une consultation de la population est par ailleurs prévue selon Serge Letchimy. La France et le Brésil, main dans la main, les deux ministres des Affaires étrangères ont signé hier à Brasilia une feuille de route qui vise à renforcer la coopération entre les deux pays, notamment dans la lutte contre le narcotrafic et les crimes environnementaux, notamment en Guyane. Jean-Noël Barrot est attendu aujourd'hui à Matoury avant de participer demain à la conférence régionale de sécurité qui se déroulera en Martinique. On reste en Guyane où le chantier de la centrale du Larivot entame ses premiers essais. La mise en service est prévue l'année prochaine. Elle fonctionnera avec un biocarburant composé à 90% d'huile végétale, principalement du colza, et 10% de méthanol. Elle remplacera celle de dégradé canne qui fonctionne au fioul. Elle pourra assurer 15 à 35% de la production d'ici 2033. Sa principale mission sera d'éviter les blackout. Les échouements massifs de sargasses compliquent l'accès aux plages. C'est dans ce cadre qu'un entrepreneur guadeloupéen a lancé Fangas.com, une plateforme collaborative qui croise des données publiques et les observations des internautes. Elle permet de connaître l'état des plages en temps réel. Et puis le Traditour reprend la mer demain pour sa 24e édition. Le tour de la Guadeloupe en canot à voile traditionnel bat son record de participation. 43 canots et 462 équipiers. Bonne journée à tous.
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5: Bonjour à tous. 8 kilos de résine de cannabis. Un étudiant de l'Université de la Réunion a été interpellé en possession de cette quantité de drogue à l'aéroport Roland-Garros samedi dernier selon le média Zinfo 974. L'homme revenait sur la Réunion au moment de l'interpellation et la drogue a été retrouvée dans ses bagages. Placé en garde à vue immédiatement, il a été déféré hier. Devant les forces de l'ordre, il a tenté d'expliquer son méfait par l'envie de se faire un peu d'argent. Lui aussi a été déféré devant le procureur de la République de Saint-Pierre hier. Le jeune de 16 ans suspecté d'un braquage d'un snack à Saint-Joseph a été placé sous contrôle judiciaire dans l'attente de son procès qui se tiendra en septembre prochain. L'engagement du ministre de l'Intérieur devant l'Assemblée nationale, Laurent Nunez, a assuré à la députée de la deuxième circonscription de Mayotte que des dispositifs de reconduite forcée et le cas échéant de reconduite volontaire allaient être mis en place pour le camp de Tsunzu. Anshia Mbamana avait interpellé le gouvernement à plusieurs reprises pour réclamer le démantèlement de ce site où se regroupent les migrants d'Afrique continentale. Dans l'actualité également, trois gendarmes ont sauvé un homme en arrêt cardio-respiratoire. Les faits se sont produits au tampon avant-hier vers 16h dans un commerce proche de la brigade de gendarmerie. Les trois officiers ont porté secours à la victime en lui prodiguant un massage cardiaque jusqu'à l'arrivée des secours. Stabilisée, la victime a pu être évacuée vers le centre hospitalier de Saint-Pierre. Les travaux ont démarré pour le futur square Turpin dans le Marcadet à Saint-Denis. Il comprendra une aire de jeu pour les enfants et des équipements sportifs. Une nouvelle étape du plan de la maire Erika Barège de faire du secteur un espace plus vert. Et puis on termine avec la Coupe du Monde de football. La suite des 16e de finale. L'Angleterre s'est fait peur mais a battu la République démocratique du Congo 2-1 grâce à un doublé d'Harry Kane. Menée 2-0 jusqu'à la 86e minute, la Belgique a finalement renversé le Sénégal après prolongation et s'est imposée 3-2. Et enfin, les États-Unis ont dominé la Bosnie-Herzégovine 2-0. Bonne journée à tous.
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4: Et bonjour à tous, chères auditrices, chers auditeurs, c'est un plaisir de vous retrouver comme chaque semaine sur United Radio 97.6 parce que c'est votre radio. Comme vous le savez, Femmes de Mars est une émission qui s'adresse aux femmes, mais pas que, et dans laquelle nous allons aborder différents sujets avec de nouveaux invités chaque semaine. Mais le plus important, c'est que l'on va se parler à cœur ouvert. Et aujourd'hui, c'est quelqu'un qui est cher à mon cœur, qui est à nos côtés. C'est une amie de longue date que j'apprécie beaucoup pour sa force, son énergie, son côté solaire, mais surtout sa franchise et son honnêteté. J'ai nommé, petit roulement de tambour, Marilyn Corsa.
5: Bonjour à tous.
4: Comment ça va?
5: Je suis ravie d'être ici avec toi.
4: Alors, quel est ton mood du jour?
5: Oh, très très bien. Moi, du moment où je me lève et qu'on habite Marseille et que les gens sont joyeux, qu'ils arrivent à aborder eux dans, à la fin de chaque phrase, c'est bon, c'est que je suis au bon endroit, au bon moment.
4: Au bon endroit, au bon moment. Surtout avec l'été qui approche, ça fait du bien.
5: Oui.
4: Ça, c'est cool, bien. Ça c'est bien, c'est bien. Alors, est-ce que tu connais un petit peu le concept de l'émission? Parce que bon, ben, on est amis depuis longtemps, mais c'est pas pour autant que tu as déjà participé à une émission radio sur United.
5: Ah, là, c'est la première.
4: Voilà, on en a déjà fait de par le passé, mais en tout cas, sur United, c'est une première. Donc, tu vas avoir droit aux mêmes questions hein, que tout le monde, pas de traitement de faveur. Est-ce que tu connais Femmes de Mars?
5: Alors, on adore Femmes de Mars. Ça fait 10 ans que je connais Femmes de Mars et c'est grâce à toi.
4: Alors, comment tu présenterais l'asso?
5: Alors, l'asso, ben, déjà par la personne qui la représente, c'est-à-dire toi, c'est-à-dire la femme joyeuse, la femme au travail, la femme de demain, la femme d'hier. Donc déjà, je me suis insérée grâce à toi il y a 10 ans, mais c'était une façon, une approche que tu avais de représenter la femme. C'est pas la femme contre l'homme, c'est la femme qui devient là, qui s'épanouit.
4: Oh, merci, ouais. J'aime beaucoup cette présentation, ouais, oui. J'adore. Donc de manière plus classique, Femmes de Mars, hein, pour celles et ceux qui nous écoutent, c'est une association qui défend les droits des femmes, défend l'égalité femmes-hommes dans la complémentarité et non pas l'opposition, qui propose des événements tournés autour du développement personnel, autour de la sororité, de la spiritualité, avec ce fer de lance, de pouvoir avancer ensemble dans la bienveillance, le courage, l'amitié, ça c'est très important. Et puis surtout, hein, se battre contre, enfin lutter contre les violences faites aux femmes, contre le cancer, contre des choses qui nous touchent toutes.
5: Ça c'est vrai.
4: Malheureusement, à un moment donné. Donc voilà ce qu'est Femmes de Mars. Et en tout cas, c'est avec grand plaisir qu'on te retrouve chaque année nos événements.
5: Je ne raterai jamais
4: ça. À nos côtés.
5: Oui, tout à fait.
4: Donc j'en profite publiquement, ma chère Marilyn, pour te remercier pour ta fidélité.
5: Avec grand plaisir. Je ne te remercierai jamais assez à toi de m'avoir fait participer chaque année à Femmes de Mars.
4: Et alors, comme tu es une de nos incontournables, est-ce que tu connais notre slogan?
5: Ah non, vas-y, voilà, c'est
4: quoi le slogan? Alors c'est vrai qu'on le sort pas beaucoup.
5: C'est quoi?
4: Liberté, égalité, sororité.
5: Alors oui, voilà, c'est les trois qui me parlent, mais sororité encore plus grâce à toi, parce que j'avais pas ce terme il y a encore 10 ans, et aujourd'hui je le comprends de mieux en mieux chaque année grâce à toi.
4: Merci. Alors c'est vrai qu'aujourd'hui, justement, je sais que ça te parle beaucoup, et à moi aussi, donc c'est pour ça qu'on va... on va en parler un peu plus avant de la sororité, mais avant ça, on va faire notre petit point spiritualité. Comment ça résonne chez toi, la spiritualité?
5: Écoute, la spiritualité, grâce à toi, j'ai appris qu'il y avait des lunes autour de nous qui agissaient sur notre métabolisme. Et du coup, je m'y intéresse, mais c'est vrai que je préfère te laisser parler de ça et me dire quelles sont les dates, parce qu'elle me fait des petits rappels. Elle me dit, attention, la lune de vendredi, attention, la lune rouge, elle arrive à telle heure, tel jour. Non, je prends parce que je me recentre grâce à toi.
4: Alors, outre la lune, c'est vrai, on va en parler, hein, surtout que demain à 13h, ce sera la nouvelle lune. Donc, on va voir un petit peu ensemble quels vont être les impacts sur notre énergie du moment et surtout en fonction de nos signes, etc. Mais la spiritualité de manière plus grande, au niveau ressenti, alignement, émotion, énergie, faire partie d'un grand tout, ça, tu le vis comment?
5: Alors... Comment t'expliquer ? Moi, je me lève le matin et s'il y a du soleil, sans parler de ta lune, je me sens déjà bien. Je pense que j'ai besoin de cette énergie déjà ambiante.
4: Oui.
5: Ensuite, je vais le ressentir à travers les gens. J'arrive à ressentir le sourire des gens, le bien-être des gens. Et ça arrive à quelques saisons de l'année, certes. Mais je récupère toute cette belle énergie à ma façon. C'est-à-dire un sourire, mais je l'échange. Mmh. Un bonjour, quand il n'y en a pas dans une salle, ça me fait plaisir de le répéter 3 fois.
4: J'adore.
5: C'est ma façon de
4: t'exprimer, ouais, de vivre. De ouais. vivre. J'allais dire de vivre et de vibrer.
5: Eh ben, ça donne, c'est un beau mot, on va le rajouter au dictionnaire.
4: Ok. Alors, 17 avril, donc demain, nouvelle lune dès 13h. Qu'est-ce que ça veut dire ? Alors, il faut savoir déjà qu'une nouvelle lune, c'est le moment de conjonction entre le soleil et la lune. C'est pour ça qu'on ne voit plus rien. Mm-hmm. La nouvelle lune, c'est le départ à zéro, hein, c'est le démarrage. Astronomiquement, hein, c'est un petit peu ce que ça veut dire. Et là, c'est vrai qu'elle se produit ce mois-ci dans un signe très particulier qui est le bélier. Le bélier, c'est le tout premier signe du zodiaque et symboliquement, ça change tout. Ça change tout pourquoi ? Parce que déjà, de base, quand on regarde un petit peu les cycles de la lune, la nouvelle lune, c'est le commencement. Et souvent, ce sont des énergies de commencement, d'un projet, d'une initiative, d'un souffle nouveau. Donc déjà, c'est ça. Mais en plus de ça, le bélier, lui, est gouverné par Mars. Donc ça veut dire quoi ? Ça veut dire que c'est une énergie feu, brute, directe, instinctive. C'est un petit peu le signe du « je suis », de l'identité, du courage, de l'impulsion.
5: C'est le moment de faire des nouvelles choses. Il faut tenter, c'est ça ?
4: On y est. Donc là, c'est pas simplement le moment de réfléchir à un nouveau départ ou à se lancer dans un nouveau projet comme on peut avoir l'habitude de faire à chaque nouvelle lune. Non, là en plus avec le bélier et en plus avec le printemps, le premier printemps de cette année 1, parce qu'on a vu aussi à travers chaque émission qu'on était dans une année 1 de commencement, puisque 2026 ça fait 1. Je ne sais pas si tu avais suivi ces émissions-là.
5: Oui, je l'ai regardé, elle m'a beaucoup intriguée sur les chiffres. Ça me plaît, moi, quand ça parle un peu maths.
4: Donc, du coup, c'est véritablement le moment. C'est une énergie puissance 1000 vendredi qui va nous pousser à agir, à décider, à trancher et véritablement à oser exister pleinement. Mais attention, cette force a un revers parce qu'elle peut être aussi impulsive, impatiente, voire même explosive. Donc, en fonction de ce que vous traversez dans votre vie, des moments, des décisions à prendre, de votre vie de famille, de couple, d'amitié, peu importe, prenez quand même le temps de prendre un peu de hauteur, de respirer, de vous recentrer et de voir si véritablement c'est une envie profonde que vous avez de vous exprimer sur tel ou tel sujet ou de prendre telle ou telle direction ou décision. Ou si c'est juste l'impulsion du moment que vous allez regretter dans 3 secondes.
5: Ouais, c'est-à-dire, avant d'ouvrir la porte à quelque chose de nouveau et d'en fermer une, il vaut mieux réfléchir et laisser tout ouvert.
4: Complètement, donc vraiment okay. Attention. Et puis ce qu'il y a aussi cette année, avec cette nouvelle lune, c'est que c'est une configuration assez rare, parce qu'il y a une concentration des planètes, une transition majeure, puisque d'habitude on a, allez, au moment de la nouvelle lune, 2-3 planètes qui gravitent autour de nous. Là, vendredi, on va en avoir 6.
5: Ah oui.
4: Donc c'est énorme. Donc ça rend un petit peu cette nouvelle lune exceptionnelle parce qu'on est dans un contexte planétaire global qui est particulièrement chargé. Donc contrairement à ce qu'on peut entendre quand il y a un alignement parfait de 6 planètes au sens, on va dire, astronomique, là il y a quelque chose de beaucoup plus subtil et qui est vraiment puissant parce que cette concentration énergétique, elle va être dans 2 zones un peu clés du zodiaque. Je ne sais pas si celles et ceux qui nous écoutent me suivent toujours, mais c'est juste pour vous faire une petite approche quel type d'énergie vont être envoyées, j'ai envie de dire sur Terre, mais en tout cas auprès de celles et ceux qui sont connectés ou qui y sont sensibles. Donc déjà, il va y avoir un amas en bélier avec cette, on l'a dit, hein, cette naissance d'un cycle nouveau, puisque tout autour de la Lune, avec plusieurs planètes, on va avoir le Soleil, la Lune, Vénus, Saturne, et puis surtout Neptune. Qui vient tout juste de faire son entrée. Et on sait que Neptune, c'est un peu, on va dire, un événement majeur parce que ça fait 165 ans qu'elle n'a pas été en bélier puisqu'elle fait le tour du zodiaque, en fait.
5: D'accord.
4: Donc, ça signifie qu'on rentre collectivement dans un cycle spirituel et idéologique, j'ai envie de dire, tout nouveau. Neptune, c'est la planète de l'intuition, du rêve, du collectif. Et quand on rajoute à ça le fait qu'on soit en bélier, le signe du moi, j'ai envie de dire que ça appelle à l'éveil. Ça appelle à l'éveil spirituel. Ça appelle à créer un lien, une tension entre l'individuel et le collectif, entre l'action et la foi, entre le concret et l'invisible.
5: Oh, ça me plaît, ça.
4: C'est là où tu as un petit peu les voiles qui deviennent de plus en plus fins, tu vois, et où tu apprends à t'écouter. Et le deuxième pôle où les planètes, elles vont être assez puissantes, et ça, c'est vraiment le signe, on va dire, le plus émotif des signes astrologiques, c'est en poisson. Donc, ça va signifier quoi? C'est la fin d'un cycle de dissolution. Donc, il va y avoir plusieurs planètes qui vont être dans le poisson ou à sa frontière, comme Mars, Saturne, j'allais dire n'importe quoi, Saturne, on va y arriver, et Neptune, qui est un petit peu charnière. Donc, cette configuration, ça va nous appeler, cette combinaison qui est assez rare, ça va nous appeler à passer à l'action, à faire attention à son impulsivité, à être structuré, à surtout ne pas se limiter, et à ouvrir sa réalité, son champ des possibles, tout en étant connecté à sa réalité. Parce que Neptune, ça va venir ouvrir notre intuition. On va être un peu dans le flou à un moment donné, mais ça va très vite devenir assez net, puisqu'il y a cette dissolution avec la fin du poisson qui va un petit peu nous donner plus de clarté, nous ouvrir les yeux. Donc c'est un moment quand même assez fort, énergétiquement, où il va falloir faire attention, prendre soin de soi, parce qu'on va avoir une fatigue émotionnelle ou mentale. Si on est vraiment connecté à tout ça, si on ressent vraiment les énergies, on peut à un moment donné être comme un petit peu dans un brouillard, tu vois. Donc c'est des tensions intérieures, on peut avoir des frictions avec nos proches aussi, selon comment on va prendre les choses ou comment on va s'exprimer. Donc on va avoir une fatigue émotionnelle, comme je vous disais, et puis une difficulté au départ de savoir comment agir. On va avoir envie d'agir, mais on ne va pas savoir comment. Donc c'est vrai que cette lunaison qui est un petit peu entre deux mondes, d'un côté on nous dit avec le bélier avance, décide, commence, et de l'autre côté avec le poisson lâche prise, ressent, termine, laisse partir ce que tu veux plus, c'est un petit peu contradictoire tout ça.
5: Donc des nouvelles intentions mais dans le calme.
4: Dans le calme et tout en prenant en compte son ressenti et surtout son lâcher prise. Donc c'est vrai que pour cette nouvelle lune, on va pouvoir... émettre les intentions de décisions soudaines, de prise de conscience profonde. S'il y a des ruptures ou des choses qu'on ne veut plus, c'est le moment. Il faut laisser partir. Parce que derrière, on va avoir des débuts très puissants sur ce qu'on va mettre en place. Mais attention, ils vont être encore un petit peu fragiles. C'est le printemps, c'est le démarrage. Il va falloir après, derrière, ancrer et solidifier tout ça. Donc on peut ressentir une envie très forte d'agir, bien évidemment, avec toutes ces énergies, ces impulsions, ça va nous porter, ça va nous booster, mais en même temps du doute, de la confusion et une sensation de faim intérieure, qu'il y a quelque chose qui prend fin à l'intérieur de nous. Donc ne soyez pas triste, il faut juste laisser partir et le vivre pleinement. Et alors si on fait un point sur, on va dire, les énergies par élément, donc on va avoir par exemple les signes bélier, lion, sagittaire, qui sont des signes de feu, où on va être sur une énorme montée d'énergie. Là c'est vraiment, on dit un signe de feu, et là vraiment pour le coup vous allez avoir le feu, l'envie d'être en action, l'envie d'avancer, l'envie de vous réaliser, l'envie de tout ça. Mais j'ai envie de dire attention à ne pas brûler les étapes. C'est bien beau de vouloir foncer, mais si c'est pour prendre un mur, c'est pas la peine.
5: C'est bien, ouais.
4: Derrière, on va avoir les signes de terre avec le taureau, la vierge, le capricorne, où là, on va carrément être dans un inconfort au changement. Mais ce qu'il faut regarder, c'est que c'est une opportunité d'évolution concrète. Donc, ne fermez pas la porte. Les signes d'air, gémeaux, balance, verso, beaucoup d'idées. Beaucoup de tourbillons dans la tête, beaucoup de choses, on a envie d'avancer. Donc tout ça, ça va nécessiter de se canaliser, de prioriser. Très important. Et enfin, les signes d'eau, cancer, scorpion, poisson, une hypersensibilité accrue, mais aussi beaucoup de lucidité émotionnelle. Et ça, c'est très précieux. Alors je m'adresse à tous mes amis cancer, parce que je suis cancer.
5: C'est moi aussi.
4: C'est toi aussi, ah mon Dieu. Parce que tu vois, il y a encore une heure, j'étais au téléphone en train de verser ma petite larme. Non pas que j'étais triste, mais j'avais ce trop-plein émotionnel qui avait besoin de sortir. Donc, attention à l'hypersensibilité du moment, et on est plein fer là-dedans. Donc il faut absolument prendre soin de soi. Voilà pour notre petit point de la nouvelle lune.
5: J'adore.
4: Et on va s'écouter maintenant. Qu'est-ce qu'on va s'écouter d'après toi ?
5: Une chanson.
4: Une petite chanson.
5: Qui bouge.
4: Alors, qui bouge, soleil, oui, mais alors celle-là, elle a surtout, j'ai envie de dire, un message. Je suis irremplaçable. De Queen Vibe Manifestation.
5: Allez, on va écouter ça.
4: C'est un message puissant. Je me lève.

0: Ces petites énergies de la nouvelle lune, comme on disait tout à l'heure. En conclusion, vous le savez, cette pleine lune, c'est bien plus qu'un nouveau départ. Ça sera un passage entre deux mondes. Alors, entre le « est-ce que l'on quitte ou est-ce qu'on ose enfin devenir ?», elle nous pousse à agir, oui, mais à agir en conscience, en profondeur et surtout en vérité. C'est ça le plus important. Vous êtes sur United Radio 97.6 dans l'émission Femmes de Mars avec Josépha, comme tous les jeudis de 17h à 18h. Et n'oubliez pas, on se retrouve tous les dimanches matin à 10h pour la rediffusion. À mes côtés aujourd'hui, Marilyn Corsa. Alors, je ne vous ai pas dit tout à l'heure, je n'ai pas voulu spoiler qui était Marilyn, outre une amie. C'est aussi une tatoueuse et une artiste.
1: Merci.
0: Parce que pour moi, c'est dessin carrément, c'est création, ce qu'elle fait. En tout cas, pour moi, c'est une véritable artiste. Et donc, c'est la créatrice du shop Art Défi Tattoo.
1: Exactement. Ça fait
0: 15
1: ans.
0: Qui est à Saint-Pierre depuis 15 ans. Exactement. Mais je vais arrêter d'en dire trop puisque c'est son, on va dire...
1: Son bébé.
0: Son bébé, son histoire, tout ça, on en parlera en deuxième partie d'émission. Mais comme tu es là aujourd'hui, je sais qu'il y a un sujet qui te tient à cœur et qui fait aussi partie du slogan de Femmes de Mars, donc je ne pouvais pas passer à côté. C'est le sujet de la sororité.
1: Ce mot qui me parle grâce à toi depuis 10 ans.
0: Déjà, merci.
1: Voilà.
0: Merci. Mais c'est vrai que la sororité, pourquoi je voulais en parler ? Parce que c'est un thème assez puissant qui, pour moi, est en ce moment entre tendance et vérité. Mais attention. Pourquoi je dis tendance, vérité, mais attention ? Parce qu'aujourd'hui, c'est un mot qu'on entend partout. Alors oui, ça fait du bien. Ça rassemble, ça inspire. Mais ça mérite aussi d'être questionné à un moment donné. Parce que le mot sororité, c'est devenu un nouveau mantra. Alors moi, je suis très heureuse, parce que ça fait, comme tu le dis, 10 ans qu'on est là, qu'on parle c'est de sororité, ça. De se soutenir en tant que femme, d'être dans cette solidarité, on se tient la main, on avance ensemble, etc. Et donc franchement, sur le papier, c'est beau, j'ai même envie de dire c'est essentiel, on se soutient, on s'élève, on veut s'élever ensemble, on veut avancer ensemble, que ce soit... dans des discussions entre copines, dans des associations, sur les réseaux sociaux, dans les livres, des discussions, il n'y a pas de problème. Mais, parce qu'il y a un mais, comme ce qui devient à la mode, ben, il y a parfois un décalage entre le mot et la réalité. Parce que c'est vrai que quand on parle de sororité dans le cœur, ça a une réelle puissance. Mais est-ce que tout le monde le fait vraiment ou est-ce qu'il n'y a pas aussi un petit peu parfois des zones d'ombre ? Donc j'ai envie qu'on prenne quelques petites minutes pour en parler, parce que j'ai eu pas mal de messages sur les réseaux sociaux ces dernières semaines, surtout après mon intervention sur la souveraineté de la femme, où on me disait « mais Josépha, nous on a envie d'être dans la sororité, mais… » Et donc ces personnes m'ont raconté, je ne dévoilerai pas parce que c'est de l'ordre de leur vie privée, mais on va dire des histoires de femmes. Où elles ont eu un abus de confiance, ou alors elles étaient en fait dans des amitiés toxiques, ou elles se sont fait vampiriser, j'ai envie de dire, par des personnes pas forcément mal intentionnées, attention, mais où elles se rendaient compte qu'en finalité, elles étaient toujours là pour les autres et il n'y avait rien en retour. Donc c'est important de se dire, oui, la sororité, c'est pour moi avant tout un état d'esprit. On doit l'avoir dans le cœur. C'est pas juste un hashtag. C'est pas juste, je suis une queen sur la photo, se mettre avec une autre femme. Pour moi, la véritable sororité, elle vient du cœur. Elle commence à l'intérieur. C'est une posture, c'est un regard sur l'autre. C'est une façon d'exister dans le monde. C'est choisir de ne pas avoir une autre femme comme rivale, mais juste de l'avoir comme une potentielle sœur, amie ou simplement un être humain.
1: Exactement.
0: On n'est pas obligé de se lier avec tout le monde non plus, quoi. C'est de choisir... d'avoir une alliée potentielle. C'est ça pour moi la sororité. Et en fait, le truc, c'est qu'on se rend compte que c'est pas toujours naturel. Parce qu'on a grandi, c'est vrai, dans un monde où souvent les femmes ont été mises en compétition pour l'attention, pour la reconnaissance, pour la place. Alors déconstruire tout ça, ça demande vraiment un travail intérieur important. Parce que la sororité dans le cœur, c'est par exemple se réjouir sincèrement du succès d'une autre femme, ne pas minimiser ce qu'elle vit ou ce qu'elle ressent. Lui laisser, au contraire, la place de s'exprimer, d'être là, sans qu'elle se sente en fait menacée ou jugée. Parce que le jugement d'une femme envers une autre femme, il est terrible. Et puis surtout, de ne pas participer aux critiques gratuites. Et ça, c'est pas simple. Parce que c'est tellement plus simple d'être avec la team qui critique et qui pointe du doigt que d'être avec la team qui essaye d'avoir le cœur ouvert et de garder la

0: Tête haute. Et pourtant, parfois, il y a de très belles personnes aussi dans la team d'en face. Mais c'est juste qu'on n'a pas envie d'y être. Parce qu'on n'a pas envie d'être, d'avoir ces énergies-là, on va dire, autour de nous. Donc, c'est acquérir une certaine forme de maturité émotionnelle. Parce que soutenir une femme qui est en difficulté, c'est assez naturel. Mais la soutenir quand elle brille...
1: Ah, c'est beaucoup plus dur pour l'humain.
0: Ben oui, parce que ça demande une oh forme là. De générosité oui. Que pas tout le monde a.
1: C'est ça.
0: Parce que bien sûr, on est là quand... Alors, on dit souvent, et c'est pour ça que c'est important d'en parler, tes amis, ils sont... Pour savoir que ce sont tes amis, c'est parce qu'ils sont là dans tes échecs et pas que dans tes victoires. Mm-hmm. Donc ça, ok, c'est acté. Mais dans la sororité, quand on dit que c'est plus simple pour une femme de soutenir une femme qui va mal plutôt qu'une femme qui brille, c'est parce qu'une femme qui va mal, quelque part, ça va te renvoyer que ta vie, elle n'est pas si merdique que ça. Mm-hmm. Puisqu'il y en a une qui va encore plus mal que toi. Mais certaines, elles n'en ont pas conscience hein, qu'elles réfléchissent comme ça. Alors que soutenir une femme qui brille, ça veut dire que tu as complètement fait, on va dire, table rase sur de potentielles jalousies, de potentielles comparaisons ou sentiments d'envie. Ben, ce qui n'est pas évident dans l'humanité. On s'en rend compte. Donc pourquoi il faut en parler ? Parce que la sororité, c'est un allié puissant. Quand on le fait vraiment avec le cœur, quand on est sincère, c'est un levier incroyable, c'est un moteur. Une femme, on le dit souvent, elle peut aller loin. Mais avec plusieurs femmes alignées, elles peuvent transformer des vies.
1: Oui.
0: Véritablement.
1: Oui, quand elles brillent toutes.
0: Quand elles brillent toutes, elles transforment des vies. Véritablement.
1: Elles s'élèvent ensemble, quoi.
0: C'est ça. Bien. Et c'est un nouveau réseau invisible de soutien. Moi, je dis toujours, et j'en parle souvent selon les émissions, quand j'étais plus jeune, j'avais tendance à dire « Derrière chaque grand homme, il y a une grande femme. » Et derrière chaque grande femme, il y a elle-même. Ben, la vie m'a appris, et je la remercie, je suis dans la gratitude tous les jours pour ça, que derrière moi, j'ai la chance d'avoir un cercle de femmes. Et ça, c'est juste incroyable. Et je souhaite à toutes les femmes d'arriver à composer comme ça leur cercle de femmes, parce qu'elles sont là, elles se recommandent, elles se soutiennent, elles parlent les unes des autres avec respect, ou même quand on n'est pas dans la pièce, on sait que quoi qu'il arrive, on est entendu, respecté et aimé parce que ces personnes-là sont présentes. On se dit la vérité, même quand ce n'est pas confortable. On arrive à ouvrir notre cœur et à se parler en toute sincérité. Et c'est un atout précieux parce que dans un monde qui est parfois dur, ça va trop vite. Il y a des choses qui se disent, qui se passent. Et si on n'a pas un cercle de femmes solides, bienveillantes, lucides, pour nous aider à changer de trajectoire quand on ne part pas dans la bonne direction, on peut faire des erreurs. Alors qu'ensemble, on va oser davantage, on va moins douter, on va apprendre beaucoup plus vite. Et puis surtout, on va se relever plus forte que jamais. Parce que la sororité, c'est aussi un espace où on a le droit d'être vulnérable sans être jugé. Et ça, c'est très rare. Donc, c'est pour ça que, et personnellement, je fais aussi souvent le tri hein, dans ce cercle qui est composé autour de moi parce que on ne peut pas être, rester et continuer d'avancer, d'évoluer quand on n'est plus aligné avec les énergies de certaines personnes. Et il ne faut pas en vouloir aux gens, peu importe qui c'est. Tout le monde peut plus ou moins, j'ai envie de dire, parce qu'on n'est pas tous des belles personnes, mais tout le monde plus ou moins à son niveau, à un niveau de bienveillance, de cœur ouvert, etc. Ben, c'est OK si nos chemins ils se séparent à un moment donné.
1: Ah oui,
0: mais il faut juste avoir cette intelligence émotionnelle de se le dire, parce que sinon, le cercle qu'on essaie de construire qui est vertueux, ben, il ne va plus l'être du tout. Et on va plus subir... que se sentir bien.
1: Oui, on va se sentir coupable, c'est ça. Oui,
0: et
1: oui.
0: Coupable
1: de réussir si quelqu'un se sent mal par notre réussite. Oui, oui, il vaut mieux s'éloigner de cette personne, malheureusement.
0: Mais pas que, en plus, on va être coupable de réussir, mais on va surtout recevoir des énergies, des jugements, des regards, ou sentir qu'on n'a pas droit à la parole, ou que quand on ouvre son cœur, on est jugé ou rejeté. Il n'y a rien de plus terrible. Et du coup, on n'aura plus cette force-là bah, d'être la queen qu'on mérite d'être, en fait. Parce que quand on parle de cercle vertueux, c'est incroyable. Je veux dire, il faut comprendre quand même qu'à un moment donné, le collectif dépasse complètement l'individuel. Je veux dire, tu es bien placée, Marie, pour le savoir.
1: Oui, exactement. C'est exactement. Mais moi, par exemple, pour te parler de... Quand tu m'as amenée dans ce cercle, dans le tien de cercle, il y a 10 ans, moi, je me suis reconnue en toi sans te connaître. C'est rigolo de pouvoir te dire ça, c'est-à-dire se reconnaître dans quelqu'un sans la connaître. Mais c'est exactement ce qui s'est passé, moi, dans mon état d'esprit.
0: Oh,
1: tu m'as présenté 10 femmes que je ne connaissais pas, et à chaque fois qu'elles prenaient la parole, je me reconnaissais en elles.
0: Trop bien.
1: Mais en fait, c'est
0: fantastique. Mais tu ne m'as jamais dit ça.
1: Mais non, parce que c'est ce qu'on vit, en fait.
0: Oui, on le réalise
1: mais
0: pas.
1: Mais oui, on ne le réalise pas. Mais c'est quand tu en parles de la sororité, quand tu parles de cette. Ben, au moment où tu as brillé, moi, je n'étais pas là encore à ce niveau-là. Et en fait, tu m'as donné envie de briller. Mais parce que ces 10 femmes aussi que tu as laissé parler m'ont donné envie de briller, parce qu'elles brillaient déjà. Donc au final, j'ai l'impression que c'est une espèce de petite pyramide, tu es en haut et
0: c'est
1: au final
0: égrégore.
1: Tu tires. Eh oui, exactement. Et tu tires ces gens-là qui veulent bien y aller au soleil, quoi, avec toi.
0: Ah bah tu oui, parce que moi je pars du principe qu'on mérite tous le soleil.
1: Eh oui, c'est ça.
0: Et j'ai envie qu'on soit tous ensemble au soleil.
1: Alors ça serait bien qu'il y ait tout le monde, c'est certain, mais après il y a aussi ceux qui n'y arrivent pas ou qui ne veulent pas. C'est pour ça que ben, tu t'entoures des gens qui ont envie.
0: Alors j'essaye, hein, c'est pas toujours simple, très honnêtement. J'ai moi aussi mon lot de déceptions. Et, et c'est vrai que c'est pour ça que je disais que le collectif dépasse l'individuel, parce que finalement je continue d'avancer, parce que je me dis ensemble c'est toujours mieux. Et si à mon petit niveau je peux aider quelqu'un, bah, quelque part ça en devient un devoir. Tu vois, je peux pas passer à côté, détourner le regard et dire bah, c'est pas grave qu'elle se débrouille.
1: Non, mais parce que toi, tu as l'énergie du cœur encore. Tu es encore là dans ton petit monde de bisounours.
0: Voilà.
1: Alors, venez dans le monde de Josépha. Il est tellement bon. Il y a des paillettes partout, de la couleur. On adore. C'est pour ça que j'aime bien venir là avec toi, parler. Moi, elle n'est jamais venue chez moi, les mains vides. Quand elle me revoit, elle me vient toujours avec des bonbons, du chocolat. Donc, ça prouve bien que c'est son
0: c'est
1: petit monde. Elle n'est jamais venue avec des carottes et des brocolis, quoi. Non. Je comprends pas.
0: Arrête, j'ai commencé un régime et pour la 10e fois, j'ai repris le sport ce matin.
1: Mais c'est une belle volonté.
0: Donc, pour en revenir à notre petit collectif,
1: oui,
0: puisqu'on en était là, c'est vrai que quand on parle, il y a une idée que j'aime particulièrement, c'est que de se dire que dans un groupe, on grandit quand même tout ensemble. Parce qu'on se fait grandir les unes les autres. Et on avance vers quoi ? Ben, vers la meilleure version de soi. Et c'est vrai que c'est une dynamique. Une réussite, du coup, qui est collective et pas individuelle, et elle en devient plus puissante. Parce que quand une femme, elle avance, elle entraîne les autres. Et quand elle chute, les autres la relèvent. C'est comme ça que c'est censé marcher, normalement.
1: Ça devrait être, ouais, exactement. Oui, non, mais... ça devrait être une force collective, tout à fait.
0: Donc, c'est ça. Et puis, c'est surtout qu'on n'est pas dans cette peur constante de se dire « je vais être jugée, je vais manquer de quelque chose » ou « je vais me retrouver dos au mur, je ne vais pas savoir faire ». Non, le groupe va donner du courage. Parce qu'on comprend une chose essentielle, c'est qu'en fait, le succès, le soleil, comme on dit, la lumière, ben, c'est une ressource illimitée.
1: C'est vrai, ouais.
0: Donc, je vois pas pourquoi il n'y aurait pas de la place pour tout le monde. Et puis, quelque part, de réfléchir comme ça, ça change tout. Parce qu'en finalité, on va venir partager des opportunités, des conseils, des expériences, des contacts, des ressources, parfois même du pouvoir. Et du coup, on se sent soutenu, aligné, dans des espaces où on grandit plus vite et mieux. Mais là où je voulais dire attention tout à l'heure, c'est que des cercles comme ça, ça ne se crée pas par hasard. Alors, la vie, oui, va nous mettre sur le chemin, ça on le sait, hein, l'univers nous met sur notre chemin, les personnes que l'on a besoin de rencontrer, les personnes qui vont venir nous apprendre quelque chose, donc certaines vont rester, d'autres non. Mais attention, il faut des valeurs fortes pour se réunir. Confiance, honnêteté, respect et une véritable envie en fait de voir l'autre réussir.
1: C'est ça.
0: Parce que sans ça, c'est plus de la sororité. Et c'est pour ça que je disais, il faut faire attention. Parce que la sororité, c'est à la mode, c'est tendance, mais ça peut avoir un revers. Le revers de quand la sororité, en fait, devient un masque et qu'on oublie d'être complètement honnête déjà envers soi. Et que sous couvert d'être dans un groupe, aux côtés d'amis ou dans une dynamique girly qu'on aime bien parce qu'on est avec les copines, ben, en finalité, on peut commencer à accepter des choses qui ne nous ressemblent pas. On se retrouve en soirée, on voit, ça critique l'une, ça critique l'autre, des gens qu'on ne connaît pas forcément, mais juste parce qu'elles sont comme ci ou qu'elles sont comme ça. On l'a toutes vécu, ça. Hein. Moi, perso, c'est quelque chose que je ne supporte pas. Mais combien de fois on l'a vu ? Alors ça, c'est qu'un exemple. Hein. Ou combien vont attendre que la copine se casse la figure, n'ait pas sa promotion, bah, parce qu'elle-même, elle ne l'a pas eu à un moment donné, qu'elle se dit au fond d'elle, pourquoi elle l'aurait, pas moi ? Mais c'est horrible de réfléchir comme ça. Mais c'est tellement humain pour certaines personnes. Parce qu'elles se rendent pas compte que ce genre de comportement, je le répète, de mauvais comportement, ben ça va pas venir mettre de la lumière dans leur cœur. Ça va pas venir mettre de la lumière sur le karma qu'il y a autour d'elles, ni sur leurs énergies. Donc il faut faire très attention à ça. Et donc c'est vrai que ce fameux masque de la sororité, c'est une réalité dont on parle beaucoup moins. Parce que toutes les relations entre femmes, attention, ne sont pas saines. Tout comme les histoires d'amour, il y a des relations toxiques. Tout comme il peut y avoir des relations toxiques en amitié. Donc attention, parce que toutes celles qui se réclament ou qui disent « Oui, voilà, moi je suis dans l'écoute de l'autre, dans la sororité, etc. Ben, » il faut quand même faire attention. Parce que sous couvert de pseudo-mots de bienveillance, d'énergie et autres, peuvent parfois se cacher des dynamiques toxiques, et c'est important de le dire. Il peut exister des amitiés intéressées, des relations déséquilibrées, on donne beaucoup sans jamais recevoir, ou alors on est dans des environnements où il y a de la jalousie, de la comparaison, de la manipulation, mais maquillée avec des jolis mots. Je te dis tout ça pour te faire évoluer, par exemple. Ben non. Non, en fait. Il faut avoir l'intelligence de se remettre en question. Ça, oui. Mais pas de se faire mal parler ou mal juger ou pas respecter sous couvert de...
1: C'est vrai.
0: Et du coup, la passerelle, elle est mince. C'est à ça qu'il faut faire attention. Parce que la véritable sororité, elle respecte aussi des limites. Elle respecte l'autre. Elle ne nous demande pas de se sacrifier, de s'effacer, de se culpabiliser. Elle ne demande pas tout ça. Elle ne nous met pas en compétition. Elle ne nous fait pas nous sentir vides. Si on se sent vide et triste à un moment donné, c'est qu'il y a un problème. C'est plus de la sororité. Donc il faut juste passer à autre chose et s'en éloigner. On a le droit. On a le droit d'apprendre à faire le tri. C'est de la maturité aussi.
1: On peut appeler ça la crise de la quarantaine, de la cinquantaine, de la soixantaine. Dis-moi qu'on a le droit d'appeler ça comme ça, quand on fait du tri.
0: Oui, tu as le droit d'appeler ça comme ça. Comme tu as le droit de tout plaquer et partir en voyage.
1: Ah voilà, c'est ça. Ça s'appelle la liberté.
0: Ça s'appelle la crise de la quarantaine de Jojo qui est partie de moi.
1: C'est ça. Non, il ne faut pas perdre confiance par contre. Alors, on peut avoir un échec amical avec une fille parce qu'on lui a donné, on lui a tendu la main, on l'a aidé à éclore. Ça arrive à plusieurs personnes autour de moi, ça m'arrive à moi, mais je pense qu'il faut aussi savoir pardonner et réessayer avec de nouvelles personnes.
0: Ah, bien
1: moi,
0: sûr.
1: J'ai jamais peur de tendre la main à quelqu'un, même si je ne la connais pas, même si c'est une inconnue, mais parce qu'elle veut essayer quelque chose, alors je la pousse à aller vers ce quelque chose. Et malgré toutes mes expériences, malgré les pleurs que j'ai pu avoir en amitié, j'y crois encore, un peu comme en amour, un peu comme tout.
0: Je pense
1: en
0: à Céline Dion quand tu dis ça.
1: Ah oui. Il n'y a pas un concert là, non?
0: Oui, bientôt. Oui, bah alors je ne te dis pas le prix des places.
1: Ouais,
0: hein.
1: Ouais, bah, j'irai l'écouter dans ma voiture.
0: Voilà. On se fera la soirée à la maison, chérie.
1: C'est ça.
0: Donc tout ça pour dire que la maturité, c'est aussi apprendre à faire le tri et puis apprendre surtout à reconnaître les relations qui nous élèvent, pas celles qui nous freinent. Parce
1: oui,
0: que
1: celles qui te portent, ouais,
0: toutes les femmes qu'on va croiser dans notre vie ne seront pas nos sœurs de cœur. Et ce n'est pas grave. La sororité, encore une fois, ce n'est pas une quantité, c'est une qualité. Et ce n'est pas parce que ce n'est pas notre sœur de cœur qu'elle est mauvaise, la personne. Non, elle n'est juste pas câblée sur la même fréquence énergétique que nous.
1: Oh, ça me plaît, celle-là de phrase, on peut la tatouer.
0: Elle
1: n'est pas câblée.
0: Elle n'est pas câblée sur la même fréquence énergétique.
1: Alors, ah ouais, j'ai envie d'en faire un dessin, là. Donnez-moi une feuille.
0: Vite. Donc voilà, c'est ça, en fait. Bon, après, on ne va pas en parler des heures, mais c'est vrai que c'est important de se poser les bonnes questions plutôt que d'être dans un cercle qui n'est pas sincère, où le superficiel va l'emporter alors que ça ne nous ressemble pas. Donc juste posez-vous les bonnes questions. Est-ce que cette relation me fait grandir? Est-ce que je peux être moi-même? Est-ce qu'on m'accepte et on me respecte tel que je suis? Est-ce que le soutien est réciproque? Si la réponse est non, eh bien alors il est temps de redéfinir les choses. Il est temps de s'éloigner. Il est temps de revenir à l'essentiel. Parce qu'au fond, la sororité, ce n'est pas une tendance, c'est une manière d'être. Une manière de ressentir, une manière de vivre, c'est une énergie. Donc c'est une façon de dire quelque part, je n'ai pas besoin de me diminuer pour exister. Je peux briller avec les autres autour de moi. On peut laisser aussi les autres briller, même si nous on ne brille pas encore. Mais on sait qu'on est sur le chemin d'eux. Donc tout ça, il faut se poser vraiment les bonnes questions. Parce que c'est souvent un monde dur, compétitif, presque j'ai envie de dire... si on fait ça, on fait presque un acte révolutionnaire dans le monde dans lequel on vit. Mais pourtant, si on avançait tout ensemble et tous ensemble, parce que là, je parle aussi aux gars, hein, avec leur fraternité, c'est pareil. Hein.
1: Eh, frère.
0: Parce que la conclusion de tout ça, c'est quoi? C'est que oui, la sororité est à la mode, mais elle ne doit pas être superficielle. Ça, c'est très important. Elle doit être vécue dans le cœur, dans les actes, dans les choix que l'on fait chaque jour. Parce que soutenir une autre femme, encore une fois, hein, c'est pas juste un mot, c'est une responsabilité. C'est aussi une chance, parce qu'au bon endroit, avec les bonnes personnes, ben en fait, ça devient une force incroyable. Une force douce, mais puissante, discrète, mais transformatrice. Donc, ne vous laissez pas atteindre par quelque chose qui va venir vous diminuer, ou vous miner, ou vous faire pleurer, ou vous rendre triste. Dites-vous toujours que quoi qu'il arrive, vous méritez d'être apaisé, en confiance, en sécurité et avec la joie dans le cœur. Mmh, c'était mon petit moment sororité.
1: Voilà, donc vous avez tout compris, hein, ensemble, eh ben, on est beaucoup plus fortes.
0: Ah mais carrément. Non, et puis il ne faut pas s'oublier en fait. Je pense que c'est ça. Et donc sur ces quelques mots, on va s'écouter justement « Plus fort demain » de Max Zik. Et juste après, on va passer sur le grill notre invité.
1: Oh, putain,
0: alors restez avec nous sur United Radio 97.6.

0: on adore. Mais alors moi, c'est musique, ambiancée. Alors qu'on arrive vers l'été, c'est un bonheur.
1: Moi, je me vois déjà les pieds dans le sable avec un petit mojito.
0: Tu les sens, là? Tu les sens,
1: Du coup, je pense qu'après cette interview, je vais faire ça. Je vais prendre mes tongs, mon mojito, je vais écouter cette musique en boucle.
0: Ouais, sauf que pour l'instant, il fait encore un peu fresh, donc les tongs et le mojito, c'est à la maison.
1: Fais-les rêver, tous ceux qui nous écoutent, fais-leur croire qu'il y a tout le temps, du beau temps, qui fait 40 degrés.
0: 45,
1: j'accepte.
0: Alors, Marie, c'est ton moment.
1: Ah, c'est mon univers, ça y est.
0: C'est ton univers, ça y est. Il nous reste 20 minutes pendant lesquelles nos auditeurs veulent tout savoir. Qui est Marilyn? Qu'est-ce que tu as envie de partager avec nous? Alors, je vous disais tout à l'heure, hein, c'est la créatrice du shop Art Défi Tattoo. Pour moi, c'est une artiste et je ne spoilerai personne en disant que c'est elle qui a réalisé mon premier tatouage sur la nuque. Un tatouage très significatif pour moi. Et je la remercierai jamais assez parce qu'il est juste magnifique. C'est un bijou. On dirait qu'on m'a dessiné une œuvre d'art sur le corps.
1: Alors, c'est ma spécialité aussi, c'est de pouvoir parler avec vous et faire des bijoux de corps, en fait, par rapport à votre histoire de vie.
0: Mais alors, on dit souvent que, ou alors l'ancienne, vision, mais c'est vrai que de base, quand on parle de tatouage, on voit souvent, on imagine un homme qui tatoue.
1: Ah, mais oui, mais
0: c'est
1: moi
0: assez
1: j'ai
0: masculin.
1: Et oui, j'ai vu évoluer ce milieu. C'est sûr que c'était un monde, c'était la place des femmes. Elle n'était pas dedans à l'époque quand j'ai commencé. Ça arrivait tout juste.
0: Il y avait peut-être une pionnière à Marseille quand même.
1: Non, il y avait une ou deux femmes sur Marseille. Puis après, c'est arrivé avec le temps. Mais c'est vrai que se mettre au devant de l'affiche, c'était comme les architectes, c'était beaucoup d'hommes à l'époque qui construisaient des belles bâtisses. Après, on a vu arriver Zadid sur Marseille avec la CMA, et je vais te dire, à partir de là, tout s'est débloqué, il y a 20 ans déjà. Depuis 20 ans, la femme commence à avoir sa petite place, et dans le tatouage, c'est pareil. Ça y est, on peut concourir, ça y est, on peut montrer ce qu'on fait, les réseaux nous aident beaucoup, et puis la femme, aujourd'hui, elle existe, elle s'est imposée.
0: D'accord. Parce que c'est vrai que, tout comme certains métiers, hein, on imagine toujours un homme, la femme du coup a dû quand même se battre pour y faire sa place. Moi je suis très contente quand je dis aux gens non, j'ai ma tatoueuse.
1: Et en plus les femmes ont des univers très très forts maintenant.
0: Ouais.
1: Si là il y a eu le salon du tatouage à Marseille, et je peux vous assurer que si vous aviez fait le tour du salon, vous auriez vu
0: c'est
1: le nombre de stands féminins.
0: J'ai vu beaucoup
1: féminins.
0: De femmes, ouais. Cette année j'allais te dire il y avait beaucoup de femmes.
1: Ah oui, et chaque année il y en a de plus en plus. Là je participe à un salon du tatouage, ça s'appelle la Girling sur Paris en septembre. Il n'y a que des femmes. Alors, on n'a pas fait ça pour squeezer les hommes. Attention, au début, la personne qui a créé ce truc-là, c'était vraiment pour mettre les femmes en valeur parce qu'elles n'existaient pas. Aujourd'hui, elles existent, mais on a continué à faire ce salon et il est merveilleux parce que les hommes adorent venir voir notre talent. Donc, je vous invite à venir voir la Girling aussi à Paris. Mais il y a de plus en plus de femmes qui ouvrent des salons, qui ont confiance en elles, qui apportent quelque chose d'autre au tatouage. Moi, par exemple, dans mon domaine, j'ai la finesse, j'ai le bijou. J'arrive à discuter comme une psy avec mes clients. Peut-être que l'homme n'a pas encore cette capacité, cette...
0: Oui, parce que j'allais dire, aujourd'hui, le tatouage, clairement, c'est limite un traitement.
1: Ah, c'est hyper intime. Ouais. C'est des discussions comme on peut avoir chez le coiffeur, mais encore plus longtemps, puisque c'est des tatouages qui vont durer des fois entre 4 et 8 heures dans la journée. Donc, il faut avoir une approche avec la clientèle, que ça soit homme ou femme, pour nous, les femmes. Hein. Et moi, j'ai cette capacité, j'ai cette sensibilité pour parler, pour comprendre la personne. Je suis vraiment dans l'art-thérapie. Moi, j'ai pris ce domaine-là dans le tatouage.
0: J'aime beaucoup ce mot d'art-thérapie. Oui. Ça te ressemble bien.
1: Oui, je soigne à
0: travers
1: mes dessins. Oui,
0: ça te ressemble bien. Moi, en tout cas, tu m'as bien accompagnée dans une période très difficile.
1: C'est ça.
0: Et là, je ne parle pas de notre amitié, je parle surtout à travers ce tatouage. Et c'est complètement ça. Et en fait, tu as tellement mis de belles intentions en le réalisant, que je disais hors antenne tout à l'heure, quand je ne me sens pas bien, j'ai l'impression que mon tatouage me relève.
1: Ouais, c'est le but de ces tatouages. C'est plus un dessin sur la peau, le tatouage aujourd'hui. Il faut vraiment qu'il vous soit personnel.
0: Qu'il y ait une signification,
1: ouais. Oui, complètement. Que ça soit un moment de votre vie. Au moment où vous avez décidé de faire ce tatouage, c'est un moment de vie, il faut le marquer. C'est peut-être un moment de changement. C'est peut-être un moment que vous avez envie de faire le deuil aussi d'un passé. Mais alors, qu'on soit bien d'accord, je ne fais pas des dessins dark. Hein, je reste dans du dessin positif. C'est-à-dire, vous m'amenez peut-être toute votre négativité, tout ce qui a pu se passer. Et je vais en faire des choses positives. Je suis avec vous pour réaliser des choses qui sont belles, pour mettre toute votre vie
0: et
1: sur
0: alors,
1: votre peau.
0: Qu'est-ce qui t'a donné envie de devenir tatoueuse?
1: Ah, c'est le hasard. C'est, si je te raconte cette histoire, elle est folle, mais j'étais enseignante en dessin, en art, dans de belles écoles. Et au final, un jour, je dessinais le futur tatou d'une copine et elle me dit « Mais pourquoi tu n'es pas tatoueuse ?» Elle me dit « En fait, tu prends un stylo, et, enfin, le stylet là, tu le prends et tu me l'ancres sur la peau. Pourquoi je dois payer quelqu'un pour me dessiner ton dessin ?» Et je me suis dit « Mais pourquoi pas ?» Et j'ai commencé à m'entraîner à la maison, mais c'est parti sur une peau de cochon.
0: Arrête.
1: J'ai bouché à côté, oui, oui, j'ai allé prendre un bout de cochon, j'ai vu ça sur un tuto, j'ai dit allez, je me suis commandé une machine. Et alors
0: incroyable.
1: Oui, à partir de là, j'ai commencé à dessiner, j'ai dit mais ça me plaît, c'est-à-dire moi j'adore peindre, j'adore dessiner. Alors les encadrer, les dessins, les mettre dans une boutique, les mettre chez toi, dans ta chambre, c'est génial. Mais là carrément, mes tatouages, je pouvais voyager avec la personne. Tu pars à Bali, mon tatouage, j'ai pars à Bali avec toi.
0: C'est vrai.
1: Donc c'est génial.
0: Et en plus, il y en a qui m'ont dit à Bali, hein, ouais. Mon Dieu, mais qu'il est beau ton tatouage et tout. J'ai dit oui, c'est ma tatouage à Marseille.
1: Et j'ai aimé cet art. L'art, c'est international. L'art, ça parle à tout le monde. Que tu parles pas la langue, le dessin, ça
0: c'est
1: te
0: vrai.
1: Comprend. C'est le seul langage international, finalement.
0: C'est vrai.
1: Donc même si tu sais pas dire phénix en anglais, même parce que je balance à la phénix, je sais pas dans le dos. Mais même si tu sais pas dire phénix dans n'importe quelle langue, le dessin en lui-même.
0: Ah oui, on comprend.
1: Mais oui, tout le monde sait clairement. Que c'est un phénix. C'est ça qui est magnifique. Moi, j'ai adoré me rentrer dans ce domaine, dans ce monde que je ne connaissais pas. Alors, j'ai adoré le tatouage. Je me suis fait tatouer en cachette, comme on a fait toutes, je pense, à l'époque, parce que c'était un peu marginal à 15 ans. Puis, j'ai regretté à 18.
0: Non, j'ai pas fait ça,
1: Alors, moi, j'ai fait n'importe quoi.
0: Bah non, mais c'est toi qui m'as fait mon
1: premier.
0: Oui,
1: c'est vrai. Mais moi, j'étais dans un milieu un peu dans le dessin. J'étais un peu avec les marginaux.
0: Tu étais déjà chez les artistes.
1: Voilà. J'ai fait des tests sur ma peau directement. Donc, j'aimais le tatouage. Mais sans me dire que j'allais devenir tatoueuse.
0: Ok.
1: Ça arrivait comme ça. Il faut croire en ses rêves. Hein.
0: Mmh. Voilà. On adore. Et il y en a un autre qui a cru en ses rêves, un autre Marseillais, que tu écoutes, je crois, de temps en temps. Il me semble que c'est ton fils qui t'a fait aimer cette chanson.
1: Oui, tout à fait. J'ai un ado de 15 ans.
0: On va s'écouter Le Temps
1: de Taïk.
0: On l'aime.

0: Oh là là, Taïk. Alors moi j'ai eu la chance de le voir sur scène au Delta Festival l'année dernière. Ah, c'était quelque chose.
1: On peut lui faire des gros bisous, il nous écoute.
0: On peut. Taïk, on est ensemble, tu sais, les phrases.
1: À toi. Tu viens quand tu veux.
0: Alors, je vous le rappelle, vous êtes dans l'émission Femmes de Mars sur United Radio 97.6 parce que c'est votre radio. Et j'ai le plaisir de vous retrouver tous les jeudis de 17h à 18h avec une rediffusion tous les dimanches matin à 10h. Alors, je ne vous ai pas encore fait les petites annonces comme je fais à chaque fois. Enfin, les petites annonces, c'est plutôt les petites infos. Direction les réseaux sociaux, @josephacolin, @femmesdemars, @unitedradio97.6 pour nous envoyer vos petits messages, vos dédicaces, vos souhaits de sujets aussi, si vous avez envie que l'on parle de quelque chose en particulier. Et ça me permet de rebondir sur l'arrobase du shop, c'est...
1: Ardefitatou, A-R-T, un peu plus loin, D, apostrophe, F-I. J'ai enlevé le E, il me dérangeait.
0: Voilà. Oui, mais il n'y a pas d'apostrophe sur le arrobase.
1: C'est DFI directement. DFI, tu as raison.
0: L'apostrophe,
1: mais
0: c'est
1: si
0: uniquement
1: sur
0: l'enseigne.
1: Mais si sur les réseaux sociaux, c'est vrai qu'en fait, à part, vite, tu tapes Ardefi, D, apostrophe, FI, tu tombes sur tous les réseaux.
0: Ça sort. Donc, direction, si vous voulez des renseignements, des questions, envoyer des photos, des souhaits ou autre, vous lui envoyez un petit message sur Instagram et Marilyn et son équipe se feront un plaisir de vous répondre. Parce
1: une
0: que oui, elle
1: rapide.
0: N'est pas toute seule.
1: Marie
0: a avec elle une très très belle équipe qui lui ressemble, mais qui en même temps est très complémentaire.
1: Exactement. J'ai choisi mon équipe qui a des styles différents, des mentalités différentes, parce qu'on a du caractère avec Pascal Squaltatou, très, très connu sur les réseaux, qui passe à la télé, qui fait de l'ultra réalisme. Tu veux la photo de quelqu'un, de quelque chose, tu es fan.
0: De Batman.
1: Ah oui, il te reprend ta photo à l'identique, c'est une imprimante ce mec. Il faut voir ça.
0: Alors c'est vrai, c'est
1: ensuite,
0: incroyable.
1: Ensuite, tu es accompagnée de Marion. Alors là, on est dans un univers qui est magnifique. Elle lit beaucoup de bandes dessinées, de mangas, de livres un peu féeriques. Et là-dessus, vous allez vous faire plaisir. Elle vous fait des petits papillons dark. Non, mais il faut aller voir son travail d'une fille incroyable et son univers est magnifique. C'est tout en douceur aussi.
0: Et puis si vous préférez vous déplacer, direction Saint-Pierre. C'est au combien déjà de la rue Saint-Pierre?
1: 137 boulevard Jeanne d'Arc. Et si vous voulez un petit piercing, il y a Saba aussi.
0: Ah oui, parce que je dis Saint-Pierre parce que c'est le quartier Saint-Pierre, mais c'est boulevard Jeanne d'Arc. Tu
1: c'est
0: as raison.
1: Boulevard Jeanne d'Arc, mais ça reste le quartier Saint-Pierre. Tout le monde connaît cette petite place avec l'église.
0: Oui, on adore. C'est trop mignon. Ça fait vraiment encore petit village.
1: Ouais, on dirait vraiment les vieux villages de Marseille. On adore.
0: Ouais, non, c'est sympa. Donc on a vu un petit peu comment tu es devenue tatoueuse sur un essai et pourquoi pas. Et moi, ce que j'aime, c'est que ça montre chez toi ce caractère de fonceuse, de je me lance, de il faut oser à un moment donné.
1: Mais ça veut dire, j'ai dit j'y vais, je monte la marche, je me casse la gueule, hein.
0: Écoutant, ça
1: on
0: arrive,
1: repart à zéro, j'avais moins de 30 ans, je me suis dit, on verra bien. De toute façon, dans l'art, je voulais toucher à tout. Et au final, pour l'instant, je me suis arrêtée depuis 15 ans sur le tatouage. Mais attention.
0: Et qu'est-ce que tu dirais à la Marilyn de 15 ou 20 ans? Qu'est-ce que tu dirais à ta Marilyn plus jeune?
1: J'ai toujours cru à quelque chose de positif, un peu comme si j'étais gouvernée, j'avais un petit truc autour de moi, le petit Jiminy Cricket qui te parle et qui te dit vas-y avance, on s'en fout. Mais je lui dirais de continuer à l'écouter. Alors ça m'a fait faire des erreurs aussi. Je vais pas les étaler là, mais oui, des fois j'ai fait des mauvais choix, des mauvais endroits, mais c'est pas grave parce qu'en fait c'est ce qui m'a fait avancer. J'ai appris et je suis devenue de plus en plus forte. Mes erreurs m'ont permis de grandir et j'ai pris en maturité. Et pourtant, je voulais pas vieillir, je voulais pas prendre la maturité. J'ai adoré mon adolescence. J'ai cru que toute ma vie, je pourrais rester une ado. J'ai besoin d'être la petite fille. Et au final, aujourd'hui, je suis la petite femme. ça me va bien.
0: On adore.
1: J'apprends chaque jour de ça.
0: Et qu'est-ce que tu aimerais transmettre comme message à toutes celles qui nous écoutent?
1: Alors, je le redis, je pense qu'il faut vraiment... J'ai une parole comme ça à chaque fois que je croise quelqu'un que je ne connais pas, même dans le monde du tatouage, ou celles qui commencent, ou même ceux qui commencent, les jeunes qui sont dans le dessin, je leur dis toujours la même phrase, croyez-y, il faut croire, crois en toi, n'écoute personne. Moi j'avais une maman, juste pour revenir sur l'histoire, une maman qui ne pouvait pas croire en l'art parce qu'elle ne connaissait pas l'art, et au final elle m'a quand même laissé, et j'étais jeune quand je suis rentrée dans l'art, j'avais 16 ans, et elle m'a laissé faire, mais en se demandant comment j'allais finir, elle pensait que j'allais dessiner sur le sol, dans les rues, comme en Espagne, avec mon chapeau retourné, elle s'est dit, écoute, si elle arrive à faire une vie comme ça, elle espérait tellement mieux pour moi, et au final elle est très fière aujourd'hui, donc j'ai tendance à vous dire, allez-y, putain mais cassez-vous la gueule, quoi. On s'en fout, allez-y.
0: Voilà. On adore. On adore, quel message. Bon, en tout cas, ça a été un plaisir, Marilyn, de te recevoir sur ce plateau. Hâte de recommencer.
1: Avec grand plaisir.
0: On va se choisir quelques petits sujets et on va reprendre la parole ensemble. Et donc, pour clôturer l'émission, on va s'écouter le deuxième titre que tu as choisi, qui est « Water » de Tyla. Et en attendant, on vous embrasse fort et on vous dit à très vite. Et n'oubliez pas la rediffusion dimanche à 10h.
1: Merci beaucoup à tous.

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3: Bonsoir à tous. Près de 7000 départs de feu recensés depuis le début de la saison. Sébastien Lecornu est à Marseille pour évoquer les incendies qui touchent la France, conséquence directe de la canicule. Plus de 8700 hectares ont déjà brûlé. En ce moment, un incendie est en cours entre Sainte-Marie-la-Mer et Canet-en-Roussillon, provoquant l'évacuation de près de 2000 personnes. Dans l'Aude, à Narbonne, deux maisons ont brûlé cet après-midi. Des centaines de soldats du feu sont sur le front. D'autant que pour Éric Brocardi, porte-parole de la Fédération des sapeurs-pompiers, la période est compliquée pour les mobiliser.
4: La saison commence très tôt, on puise déjà dans les réserves de dispo et donc forcément nous sommes dans une fenêtre de tir aujourd'hui qui ne correspond pas à une fenêtre habituelle où on a bon nombre de personnes en congé qui permettent d'avoir un maximum de disponibilité. On est sur des risques aujourd'hui qui sont en dehors d'un cadre de vacances et donc forcément cela demande beaucoup plus de mobilisation de la part du personnel et de les soustraire de leur activité professionnelle ou personnelle ou familiale. Il faut savoir qu'au sein des services départementaux d'incendie et de secours, vous avez toujours les services et les sous-directions prévision, prévention qui œuvrent au quotidien pour calculer les potentiels risques et mettre en phase les services opérations pour prévenir ce risque-là.
3: Des dizaines de pompiers de l'Eure, de l'Eure-et-Loire ou encore de Seine-Maritime ont été envoyés en renfort dans le sud de la France. Le groupe écologiste a déposé sa motion de censure contre le gouvernement. Les Verts reprochent à l'exécutif d'avoir aggravé les vulnérabilités du pays face au changement climatique et aux épisodes caniculaires. Cette motion de censure pourrait être mise au vote lundi. Un couple mis en examen dans le Nord, les parents des jumelles de 15 mois mortes de déshydratation. Elles avaient été retrouvées lundi au domicile familial près de Valenciennes. Les quatre autres enfants ont été confiés au service de l'aide sociale à l'enfance. Et puis c'est un peu le coup d'envoi du Tour de France avant l'heure à Barcelone. La course ne débutera que samedi par un contre-la-montre par équipe. Mais à 48 heures du grand départ, c'est la présentation des 23 formations ce soir à 18h30 au pied de la Sagrada Familia. Les 183 coureurs vont défiler devant le public. Voilà pour l'info, excellente soirée.
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5: Bonjour à tous. Le ministre des Affaires étrangères, Jean-Noël Barrot, est en Guyane aujourd'hui après une visite au Brésil et avant de rejoindre la Martinique cet après-midi. Il viendra co-présider la conférence régionale de sécurité qui se tient demain à Fort-de-France. Elle sera consacrée au narcotrafic et au trafic d'armes dans la Caraïbe, sujet évoqué également aujourd'hui à l'Élysée. Emmanuel Macron l'a assuré, il faut accélérer le déploiement du plan d'urgence anti-Guyane sur le trafic de drogue. Une déclaration alors que l'enquête se poursuit en Guadeloupe après cette fusillade mortelle mardi soir, deux femmes d'une trentaine d'années tuées près d'un bar de Capesterbello. Il s'agirait de victimes collatérales d'un règlement de compte sous fond de trafic de drogue. Depuis, l'indignation est grande. De nombreux élus appellent à un sursaut collectif contre les violences. Une marche blanche est annoncée pour samedi matin. À Capesterbello, encore un accident impressionnant sur la RN1. Un camion s'est renversé en fin de nuit. Il y a quatre blessés légers. La circulation est perturbée dans le secteur. Le temps d'évacuer le poids lourd de la chaussée. La ministre des Outre-mer poursuit son déplacement en Martinique et hier, Naïma Moutchou a signé un accord cadre avec Serge Letchimy, le président de la CTM, qui ouvre la voie à une évolution du statut de l'île, avec notamment des adaptations possibles de certaines lois et règlements. La ministre des Outre-mer rencontre aujourd'hui les acteurs économiques martiniquais pour évoquer ce sujet. J-1 avant le départ du Tour cycliste de Martinique, le prologue d'un peu plus de 4 km est prévu à partir de 15h ce vendredi dans Fort-de-France. Ensuite, 9 étapes au programme jusqu'au 12 juillet. 120 coureurs sont en lice pour cette édition. Enfin, Kalash, présent hier soir dans la célèbre Casita de Bad Bunny pour son concert à Marseille. Le chanteur martiniquais, invité sur la scène du Vélodrome aux côtés de la star portoricaine dans cette maison devenue emblématique de sa tournée mondiale. Et c'était l'un des seuls artistes présents. Bad Bunny, lui, sera encore en concert à Paris samedi et dimanche. Et c'est la fin de ce flash. Très bonne journée.
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6: Bonsoir à tous. Les mauvais chiffres du chômage à la Réunion pour le premier trimestre 2026. Si l'emploi salarié est resté stable pendant cette période sur un an, le nombre de demandeurs d'emploi est lui reparti à la hausse. Le taux de chômage atteint 18% de la population active dans l'île. Selon les derniers chiffres publiés par l'INSEE, c'est 2% de plus qu'au premier trimestre 2025. Malgré cette hausse, la Réunion reste loin du pic atteint fin 2018 avec 24% à l'époque. A noter également que l'économie réunionnaise résiste un peu mieux que celle de la métropole. Autre chiffre, celui-ci concerne le marché de l'automobile et la baisse se poursuit avec un recul de 4,23% de ventes de voitures neuves au premier semestre de cette année par rapport à la même période l'an dernier. Si le rythme actuel se poursuit jusqu'à la fin de l'année, le marché pourrait à peine dépasser les 24 000 immatriculations, près de 10 000 de moins qu'en 2019, année record pour le secteur. Au chapitre judiciaire, la Cour d'appel de Saint-Denis devait examiner aujourd'hui la demande de révision du procès de Jocelyn Labache. Il avait été condamné en appel pour l'incendie d'une maison à Sainte-Marie en février 2018, mais une autre personne s'est depuis dénoncée. L'établissement est soupçonné de blanchiment d'argent lié au trafic de stupéfiants. Le préfet de la Réunion avait ordonné la fermeture pendant 4 mois du bar PMU chez Mali, au port, fin novembre. Moins de 2 mois plus tard, une ordonnance rendue en référé suspendait temporairement l'arrêté préfectoral dans l'attente d'un jugement sur le fond. Cette semaine, le tribunal administratif a finalement confirmé la légalité de l'arrêté préfectoral sur le fondement des dispositions nouvelles de la loi visant à sortir la France du piège du narcotrafic. Cette décision du tribunal administratif constitue désormais une jurisprudence. Plus de 400 commerçants et forains, près de 70 artistes et une programmation familiale. La 62e édition des fêtes de juillet débute ce samedi et va se poursuivre jusqu'au 14 juillet dans le centre-ville de Saint-Paul et au parc Expo-Bat. Parmi les temps forts, le bal des seniors, les 9 et 14 juillet, ou encore une soirée de concerts gratuits à Expo-Bat avant les festivités du Front de Mer et le traditionnel feu d'artifice avant le grand bal populaire. Bonne soirée.
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2: Bonjour, une petite sélection télé pour votre soirée du jeudi 2 juillet sur TF1 Zodiac, série avec Francis Huster. Sur France 3, La Stagiaire, série avec Michel Bernier. Sur France 4, Le Retour, film réalisé par Catherine Corsini. Khedija travaille pour une famille parisienne aisée qui lui propose de s'occuper des enfants le temps d'un été en Corse. L'opportunité pour elle de retourner avec ses filles sur cette île. Sur TMC, Fantomas, film avec Louis de Funès, un personnage mystérieux commet des vols et des crimes dans la capitale sous le nom de Fantomas. Le commissaire Juve et le journaliste Fandor enquête chacun à leur manière sur cette affaire. Sur France 2, Le Grand Échiquier, magazine présenté par Claire Chazal. Sur France 5, Lutèce, sur les traces des Parisis, documentaire. Il y a 3 ans, la création d'une nouvelle sortie du RERB à la station Port-Royal a entraîné une fouille archéologique préventive. Ce chantier a permis la redécouverte d'une portion de la plus grande nécropole de Lutèce. Et puis sur W9, il n'y a que la vérité qui compte. Divertissement. Très belle soirée télé à tous.

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1: 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Il est 23h.

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0: vais leur montrer la vélo décalé là.
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